¿Qué es lo primero que hay que hacer cuando se van a hacer patatas fritas? Pelarlas. El aceite ya lo he puesto al 4 para que se vaya calentando poquito a poco. Y vamos a coger estas patatitas que hemos lavado convenientemente para quitarle la tierrita. Estas ya llevan días en casa y se nota. Le salen todos estos, bueno, pues las raíces, que las raíces son unas cositas que le van saliendo por ahí y se quedan marcas por dentro. Pero lo que tienen las patatas, hoy en día tú las dejas en casa una semana y te sale rápidamente. ¿Por qué? Pues porque los almacenes están en cámaras. Y en cuanto las sacan de las cámaras, pues eso. Dicen alegría, alegría. Las cámaras les, como que les paran un poco la vida. Esa es la historia. Bueno, pues nada, dejar que me quede, voy pelando patatas y cuando las tenga todas peladitas, pues las lavaré y luego ya las picaremos, ¿vale? No voy a echar todas. Al final ahí he hecho la cuenta, había 2 por persona porque aquí vamos a comer 4 personas. Por eso hay 4 salchichas y por eso hay 8 patatas y una de sobra. 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